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Le choc initial est très pénible pour lui. Il souffre comme s'il était un projectile lancé par un canon et voyageait au-dessus des mers et des montagnes. Il faut donc l'endormir dès le départ et déployer ses membres pour que l'avant

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0: Et je trouve qu'il y avait trop de devoirs à l'époque.
1: Et vous aimiez les faire ou pas?
0: Ça dépend lesquels. Les maths, j'aimais bien les maths, mais les devoirs de français, j'aimais pas beaucoup.
1: Combien étiez-vous par classe?
0: Ah, c'est loin tout ça. Combien on était par classe? Ça dépend. Quand je suis arrivée à l'école, j'avais 7 ans, et on était tout plein, quoi. Et les bancs étaient très serrés. Le banc était attaché à la table.
1: Papotage.
0: À l'école, maintenant, vous avez les ordinateurs?
1: Non,
2: pas encore.
1: Au collège, il y en a.
0: Parce qu'il n'y a pas le droit?
1: Au collège, quelquefois, il y en a, mais nous, on est encore à l'école, donc on n'en a pas.
0: Et autrement, vous avez des tablettes et des trucs comme ça?
1: Non, pas d'écran.
0: Et qu'est-ce que vous faites de vos téléphones, non?
1: En fait, nous, on n'a pas de téléphone parce que...
0: Vous n'avez pas de téléphone?
1: Non. Nous, à notre âge, c'est un peu...
0: Pas le droit?
1: Non. En fait, on est un peu trop jeune pour avoir un téléphone.
2: Maintenant, il y a tous les réseaux sociaux qui sont dessus.
0: Ah bon? C'est très bien, ça. Nous, à l'école, il fallait, même depuis tout petit jusqu'à plus grand, il fallait tout le temps que l'école soit propre. On faisait le ménage, on passait le balai, on nettoyait les bureaux. Vous, qu'est-ce que vous faites? Est-ce que vous faites de la propreté dans vos classes ou quoi?
1: Nous, dans la classe, on a des responsabilités. Dedans, il y a entretien de la classe où on efface le tableau.
0: Et normalement, ça tourne, c'est...
1: Oui.
0: Vous êtes responsable à un moment?
2: Oui, mais par contre, on ne le fait pas souvent.
3: Papotage, on tourne la page.
4: Bonjour, comment vous appelez-vous?
5: Josette.
4: Quel âge avez-vous?
5: 84 bientôt.
4: Quand êtes-vous né?
5: Je suis née le 28 juin 42 à côté de Lagnon.
4: Où habitiez-vous quand vous aviez 10 ans?
5: Quand j'avais 10 ans? À Saint-Pierre, Brest.
4: À quoi aimez-vous jouer? À l'école ou et en dehors de l'école?
5: À l'école, à la Marelle, vous connaissez?
4: Oui, on en a une Marelle, dans le cours.
5: À la balle aux chasseurs. Et puis, ça paraît drôle, mais lorsque c'était le moment de la course en vélo, on jouait avec des petites capsules, on traçait une route avec des virages, et il fallait que la capsule longe la route sans déborder, autrement elle était éliminée. Et celui qui réussissait à aller jusqu'au bout avec sa capsule, il avait gagné.
4: Quel était votre sport préféré?
5: Quel était mon sport préféré?
4: Oui.
5: Alors moi, c'était pas un sport, c'était la danse rythmique.
4: C'est quoi la danse rythmique?
5: Alors, c'était sur une musique classique, une belle musique classique, je me rappelle pas du temps, et on faisait des ballets avec des rubans. À la fin de l'année, on donnait un spectacle. Mais autrement, j'aimais le sport, mais j'étais gênée par l'asthme. Alors je ne pouvais pas participer à tous les sports. Je faisais des efforts parce qu'il le fallait, mais quand j'étais trop essoufflée, j'arrêtais.
4: Que faisiez-vous quand il n'y avait pas école, à l'âge de 10 ans?
5: Je m'intéressais aux devoirs à faire à la maison, avec les livres. Après, j'allais jouer dehors, avec les copines et les copains quelquefois. Mais j'habitais à côté d'un terrain vague et nous allions souvent jouer à cache-cache dans ce terrain.
4: Quel était votre livre préféré, en classe ou à la maison?
5: Mon livre? Un livre d'aventure.
4: Comme 5 semaines en ballon? Quel était le chanteur à la mode?
5: Le chanteur?
4: Ou la chanteuse?
5: Quand j'avais quel âge?
4: 10 ans à peu près.
5: 10 ans, c'était... Je ne sais pas si Tino Rossi était toujours là.
4: Quelle était votre chanson préférée alors?
5: La mer, de Tino Rossi. Parce que j'aimais beaucoup.

0: je vais vous poser une question. Quel type de jeu faites-vous à l'école?
1: Moi, à l'école, je joue plutôt au loup avec mes copains ou au policier voleur.
2: Moi aussi, je joue au policier voleur ou au loup avec mes copains.
0: Et ça vous intéresse beaucoup? Vous vous amusez bien en faisant tout ça?
2: Oui.
1: Oui.
2: Oui.
0: Eh bien, c'est bien. Utilisez-vous le téléphone ou les consoles pour jouer?
1: Moi, j'utilise pas mon téléphone. J'en ai pas. J'ai pas de tablette non plus, mais je regarde un peu la télé des fois.
0: D'accord.
2: Moi, c'est plus la console.
3: Moi, je regarde parfois la télé le week-end et aussi le week-end vers le soir, samedi soir ou vendredi soir. Parfois, je joue un peu aux jeux vidéo.
4: Moi, le vendredi soir et le samedi soir, je joue souvent un peu aux jeux vidéo.
0: D'accord. Alors, jouez-vous à des jeux différents quand vous êtes à l'école et quand vous n'êtes pas à l'école?
1: Moi, quand je ne suis pas à l'école, soit je joue dehors au foot ou à la trottinette, ou soit je vais au parc. Mais à l'école, comparé à l'école, je joue à d'autres jeux.
0: Quel jeu?
2: En dehors d'école, je joue à d'autres jeux, oui. Des fois, je joue au foot aussi avec mon frère, et je fais du rugby aussi.
4: Moi, le week-end ou en dehors de l'école, je fais souvent de la trottinette au skatepark ou alors je joue au foot avec mon frère.
0: Préférez-vous jouer seul ou avec les copains et copines?
1: Moi, je préfère jouer avec mes amis.
0: D'accord.
1: C'est plus marrant à plusieurs.
2: Moi, je préfère aussi jouer avec mes copains et copines.
4: Souvent, moi, je suis avec un copain et on discute, mais... Par exemple, ce midi, j'étais avec un copain et on discutait. Mais plus souvent, je suis avec mes amis pour jouer.
0: D'accord. Ah c'est bien.
1: Merci, Josette.
2: Merci, Josette.
0: Merci, Josette. À vous.

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que me ressemble à Brad Pitt dans la Drôme. Mais Kevin, crétin de Secret Story 3, oui. Il paraît qu'il a coupé ses cheveux, c'est imbécile.

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Aujourd'hui, nous allons parler de l'alcool et de la dépendance. On estime qu'actuellement, 90% de personnes sont victimes d'une dépendance quelconque. Ceci peut aller d'une simple habitude à une addiction complète avec des effets néfastes, tant

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